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Pour la web pour Huonora Label, présentement, la web pour George F. L. Charles Label, maintenant la web pour Huonora c'est 27 degrés, limite Jordia la web pour Huonora c'était 31 degrés. Vent la web pour Huonora a vanté façade soleil livant à 23 liés par nez temps, la pluie qui a tombé à 24 nez temps bout à 10 heures après-midi, la web pour Huonora y en croise et la web pour George F. L. Charles 7,6 mm. La pluie qui a tombé en mois mai, la web pour Huonora, 4,2 mm. La web pour George F. L. Charles, 24,0 mm. Soleil qui est levé demain, si vous voulez, à 25 minutes pour 6 heures. Bon matin. Soleil qui est levé, soleil qui est couché demain, si vous voulez, à 25 minutes après 6 heures. Soir. Pour cette liste, pour l'autre 24 nez du temps, vous pouvez sentir vent à 20 face à du soleil, les vents à 21 liés par nez du temps. Et puis temps, bel ciel, on l'a la caille de nuage et puis la caille de la pluie. La marée pour la Wad Castri, Gaïho, à 12, ça c'est 11 minutes pour 7 heures au soir. Et puis Gaïba, à 4 minutes pour 11 heures au soir. Et puis. Pour la Wad Vieux-Fort, il y a à 4 minutes pour 8 heures au soir. Et puis il y a à 23 minutes après minuit demain bon matin. L'âme la mer, c'est 6 pour 8 pieds en hauteur. Il y a cautionné tout le monde qui est bien et bien qui est la mer au soir. Là. Et bien, plus tard, la mer mauvaise, vent fort. Il y a cautionné. Pour ces pays antilles là, bel ciel, on l'a kaini nuage et puis on t'y la pli. Et puis nous allons continuer joindre vent fort et puis la mer mauvaise, ça va continuer en région nous durant ces jours prochains. Et puis nuage qui va traverser bas et puis vent qui va nous t'y la pli en région durant l'autre 24 nez du temps. On vient temps qu'à approcher sud ces pays l'île du vent. Et puis ça va être nuage la pluie en sud portion et il est vent durant dernier 10 mai 24 nez d'état il y a pas qu'à espérer pièce cyclone pour former en l'autre 7 jours oui moi bien c'est ça mon lit là. Changer ça. Il y a des vieux temps. Il y a approché ce pays, l'île d'Ivan. Et puis, il y a eu un tac la pli. Et puis, nuage. Ça, c'est pli sud. Oui, j'en ai. Ça, il y a eu l'île d'Ivan. Et puis, en dernier 12 néditants, en 24 là, nous avons joué un petit la pli. Espérons un petit la pli. 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